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Il est déjà midi 20.

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0: terrain de jeu des grandes puissances, mais aussi de nombreuses entreprises privées. Et directeur de la société belge Aerospace Lab, spécialisée dans la fabrication et l'exploitation de satellites, il espère voir des avancées dans le domaine.
1: C'est de faire bouger les lignes un petit peu sur les sujets internationaux, donc le respect du droit international dans l'espace, des normes, des chartes, pour faire en sorte qu'on puisse continuer à partager cet espace et tous évoluer dedans sans qu'il devienne inutilisable pour personne en fait. C'est pas vraiment encore des conflits chauds, mais on voit une expansion non contrôlée, extrêmement rapide ces dernières années, qui pourrait amener à des accidents et du coup un encombrement qui fait que l'espace serait moins utilisable pour les gens.
0: La présidente de la Commission européenne s'exprimera ce jeudi aux côtés d'Emmanuel Macron. Des déclarations sont attendues, notamment sur la coordination du trafic spatial.
2: Et parmi les absents à ce sommet, l'américain SpaceX. Face à lui, l'Europe peut-elle rester dans la course? C'est une analyse à lire sur RFI.fr.
3: Plus de 100 dollars le baril de Brent ce matin.
2: Les cours de pétrole s'affolent après de nouvelles frappes iraniennes hier contre une dizaine de navires qui tentaient de franchir le détroit d'Ormuz. Des frappes présentées par Téhéran comme de la légitime défense après celles qui ont visé et détruit 5 pétroliers iraniens mardi.
3: Et jusqu'à quand va durer le conflit? Jusqu'au 3 novembre, pas plus, croit savoir Donald Trump.
2: Car c'est la date des midterms, les élections de mi-mandat, et pour le président américain, c'est sûr, la guerre cessera immédiatement après le scrutin. Sauf que son vice-président J.D. Vance et son secrétaire d'État Marco Rubio ne sont visiblement pas du même avis, puisque selon le Wall Street Journal, ils l'ont même prévenu que la guerre pourrait se prolonger, non pas jusqu'aux midterms, mais bien après, jusqu'à la fin de sa présidence, prévue début 2029. Au milieu de cette bataille de date, il y a les Iraniens qui voient bien que les hostilités ont repris de plus belle depuis plusieurs jours et qui craignent que ça ne continue de s'intensifier. Correspondance à Téhéran de Siavosh Ghazi.
4: Depuis plusieurs semaines, la crainte d'une nouvelle confrontation directe est dans tous les esprits. Certains experts affirment même qu'une guerre intense et de courte durée pourrait avoir lieu entre l'Iran et les États-Unis d'ici fin octobre, avant les élections américaines. Beaucoup craignent aussi une telle éventualité, comme l'affirme Emran, un Iranien d'une soixantaine d'années.
5: Je pense que comme les deux pays s'affrontent comme ça, épisodiquement, cela pourrait aboutir à une guerre dure, comme cela s'est déjà passé. Le résultat est que cela accentue le mécontentement intérieur. Lorsque le mécontentement augmente, les gens peuvent descendre dans la rue et il peut y avoir un mouvement de contestation.
4: En effet, chaque épisode d'affrontement a pour effet une chute supplémentaire de la monnaie iranienne, avec pour conséquence des prix qui augmentent presque tous les jours, une inflation qui pourrait provoquer un nouveau mouvement de contestation. Siavosh Ghazi, Téhéran RFI.
2: Et cette guerre-là a aussi des conséquences aux États-Unis et ça pourrait faire mal à Donald Trump et aux Républicains lors des élections de mi-mandat que j'évoquais. Alors pour éviter une déconvenue, le président agite une carotte qui coûtera cher a priori, puisqu'il promet, en cas de victoire de son camp, 5 000 $ pour chaque adulte du pays. Il ne dit pas comment il compte financer la mesure, mais il précise seulement que la somme sera dépensée uniquement sur le sol américain.
3: Défense, économie et énergie, voilà les principaux thèmes qui devraient être abordés dans les prochaines heures au Canada.
2: Où le président ukrainien est arrivé cette nuit. Mercredi, il était en Norvège pour assister aux obsèques du roi Harald. Et selon le premier ministre norvégien, l'avion transportant Volodymyr Zelensky de la Moldavie vers Oslo a failli être touché par un drone lors du décollage. Il ne donne pas d'autres précisions sur l'incident. Un incident que les autorités ukrainiennes, elles, semblent vouloir nuancer. Il s'agissait simplement d'une alerte en Moldavie après l'intrusion d'un drone russe dans son espace aérien. Ce sont les propos d'une source au sein de la présidence ukrainienne rapportée par nos confrères de l'AFP.
3: Pendant ce temps, Gaëtan, en Russie, les blockbusters américains, c'est bientôt fini.
2: Oui, alors dans les faits, c'est déjà censé être le cas. Ça fait 5 ans qu'un boycott d'Hollywood est en cours là-bas. Mais en réalité, les films continuaient à être diffusés clandestinement dans les cinémas russes. Mais Thomas de Saint-Léger, ce ne sera donc a priori plus le cas.
6: Le mécanisme est bien rodé, entré dans les mœurs avec le temps. Le spectateur achète un billet pour un court-métrage russe et se voit généreusement proposer en bonus le visionnage du dernier Spider-Man par exemple. Pratique illégale mais tolérée, la diffusion pirate des blockbusters américains dope les entrées en salle et toute l'économie des cinémas russes. Au mois d'août dernier, leurs recettes ont doublé par rapport à l'année passée avec pour moitié des revenus issus de ces projections clandestines selon des estimations forcément approximatives. Aujourd'hui, Coup de théâtre, le président de l'association des exploitants de salles annonce l'arrêt probable de ce système de distribution parallèle d'ici 2 à 3 mois. La raison, des pressions politiques, officiellement pour en finir avec une méthode risquée juridiquement et promouvoir davantage le répertoire local. Peut-être aussi de nouvelles difficultés à obtenir les copies des films, comme l'avance une source anonyme aux médias russes BFM. La perspective inquiète en tout cas les professionnels du secteur, pour qui de nombreuses salles indépendantes pourraient ne pas survivre à une telle interdiction, même si d'autres films internationaux, européens, américains, légalement distribués, continueront de passer sur les écrans russes.
2: Le général tchadien Ousmane Dilo, de passage en France, appelle à une enquête internationale indépendante 2 ans et demi après la mort de son frère Yahya Dilo. Le président du Parti Socialiste Sans Frontières avait été tué fin février 2024 lors d'un assaut mené par l'armée tchadienne contre le siège de son parti. Ses proches parlent d'un assassinat quand les autorités tchadiennes, elles, avaient seulement annoncé qu'il avait succombé à ses blessures après un échange de tirs.
3: RFI 2h07 à New York, où la 81e Assemblée Générale des Nations Unies a commencé mardi.
2: Et il y a une délégation qui est là sans être là, celle du Somaliland, pas conviée, mais qui fait un gros travail de lobbying en marge de ce grand rassemblement. Cette république autoproclamée s'est séparée de la Somalie en 1991. Pour la première fois de son histoire, en décembre dernier, un État, Israël, l'a reconnu. Le Somaliland espère que d'autres lui emboîteront le pas. Et pourquoi pas les États-Unis. Tiens, le président du Somaliland mise là-dessus, Gal Lalex.
7: Abdirahman Hiro a déjà rencontré des proches du président Donald Trump, notamment John Peter Pham, ancien envoyé spécial des États-Unis pour le Sahel et les Grands Lacs. Sur X, il rappelle que soutenir la reconnaissance du Somaliland est dans l'intérêt stratégique des États-Unis. Tibor Nagy, autre proche du président américain, ancien secrétaire d'État aux affaires africaines, félicite également le Somaliland pour sa lutte contre la piraterie. C'est sous les traits d'un partenaire sécuritaire fiable dans une corne de l'Afrique et un bassin de la mer Rouge déchiré par les conflits que souhaite se présenter le Somaliland. Notre pays se tient aux côtés des États-Unis contre les forces du terrorisme, a déclaré Abdirahman Hiro lors du sommet États-Unis-Moyen-Orient qui s'est tenu mardi. Le chercheur Cameron Hudson du Centre pour les études stratégiques et internationales estime quant à lui que la seule justification américaine à la reconnaissance du Somaliland se résume en quelques mots: combattre les Houthis en mer Rouge. Cela isolerait les États-Unis dans la région en ne satisfaisant qu'Israël et les Émirats arabes unis, tout en compromettant la stabilité régionale, prévient le docteur Andreas Krieg du centre de recherche MENA Analytica. Gael Alex, Nairobi, RFI.
2: Jamais un mois n'avait été aussi chaud dans le monde. 16,96 degrés de moyenne enregistrés le mois dernier en août, selon le service météorologique européen Copernicus. Pour l'Europe occidentale, ce fut même l'été le plus chaud de son histoire, avec plusieurs vagues de chaleur successives, notamment en France.
3: Et peut-être que les Français pourront raconter comment ils l'ont vécu lors d'un petit café avec Gabriel Attal.
2: Et c'est ce qu'espère l'ex-premier ministre et candidat Renaissance à la présidentielle de l'an prochain. Hier, à Saint-Malo, il a donné le coup d'envoi de son opération 1000 bistrots, un mois de rencontres et d'échanges.
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0: de cybersécurité. Plus de 40 millions d'hexagones les 6 premiers mois de cette année, soit près de 3 comptes compromis chaque seconde. Ce triste record fait de la France le pays le plus touché par le vol de données en Europe et le deuxième au monde derrière les États-Unis. Pourquoi cette accélération? Eh bien, les environnements numériques nous accompagnent partout, dans la sphère publique comme privée. Et puis, vous l'avez dit, les systèmes d'information qu'utilisent ces institutions souffrent de fragilités structurelles et ne disposent pas de logiciels suffisamment robustes pour résister. Exemple, malgré la multiplication des attaques contre Bercy, l'administration n'aurait pas renforcé les dispositifs d'alerte pour détecter et bloquer une éventuelle attaque. C'est un vrai problème. Plusieurs mois peuvent s'écouler avant qu'une intrusion soit repérée. Et pendant ce temps, l'attaque, elle continue.
1: Et les conséquences peuvent être très lourdes, Agnieszka, notamment pour les entreprises.
0: Le coût moyen pour une PME varie entre 50 000 euros et près de 500 000 euros. Et pour les grands groupes, cela peut aller jusqu'à 100 millions d'euros. C'est d'autant plus inquiétant que l'intelligence artificielle générative est désormais utilisée par les pirates. Selon Jérôme Lambert, responsable France chez Fidzai, fournisseur de solutions qui aident les banques à lutter contre la fraude et le blanchiment d'argent grâce à l'IA, les arnaques d'aujourd'hui ne ressemblent pas du tout aux tentatives grossières de fraude d'il y a 5 ans. Il s'agirait d'arnaques complexes qui permettraient d'envoyer des emails ou des SMS plus vrais que nature, mais au lieu de payer votre site de vacances par exemple, vous payez un fraudeur sans même le savoir.
1: Alors on parle de la France, mais il y a d'autres pays concernés par ces attaques.
0: L'Italie, l'Espagne, l'Allemagne ou la Pologne en ont également été victimes. Les données de près de 19 millions d'utilisateurs polonais de la plateforme médicale MyDoctor ont fuité cet été. L'Europe dépasse désormais l'Amérique du Nord en nombre de comptes piratés. Face à ce phénomène, la vigilance individuelle ne suffit pas. Selon Jérôme Lambert, c'est aux institutions financières de prendre le relais avec des outils à la hauteur de la sophistication des attaques au niveau européen. La nouvelle directive européenne DSP3 permettra de sécuriser les paiements électroniques dans l'ensemble de l'UE, mais elle n'entrera en vigueur qu'entre 2027 et 2028.
1: Agnieszka Kumor, 8h20 à Paris. L'heure de notre grand invité international dans notre studio ce matin pour répondre aux questions d'Arnaud Pontus, Sébastien Martin, ministre français délégué en charge de l'industrie.
2: Bonjour Sébastien Martin.
3: Bonjour.
2: Soyez le bienvenu sur RFI. Le sommet international sur l'espace se referme aujourd'hui à Paris. Qu'est-ce que l'industrie spatiale française peut y gagner?
3: D'abord, rappeler que l'industrie spatiale française, elle est un leader. Elle est un leader européen notamment, puisque sur à peu près 8 milliards d'euros de chiffre d'affaires de l'industrie spatiale européenne, c'est un peu plus de 5 milliards qui sont faits par des industriels français, 70 000 personnes. Et on
2: donc
3: sait
2: cocorico.
3: Que... Cocorico, en tout cas, je veux dire, ne nous disons pas que nous ne sommes pas, sur ces questions-là, oui, un pays qui compte. La France est un pays qui compte en matière spatiale, et le fait que ce premier sommet ait lieu en France va aussi dire quelque chose.
2: Est-ce qu'il faut plus de coopération industrielle au niveau européen?
3: Bien sûr, même s'il y en a déjà. Si je prends par exemple le domaine des satellites, c'est une coopération entre la France et l'Italie, à travers Thales Alenia Space. J'ai eu l'occasion de visiter à Rome l'usine, il y en a une également à Cannes, et je rappelle que sur les satellites, la France est le premier exportateur mondial de satellites. Et on voit bien qu'en plus, face aux géants continentaux que sont les États-Unis d'un côté, la Chine de l'autre, c'est par des coopérations européennes renforcées qu'on peut avancer plus loin.
2: Il n'y a pas trop le choix en fait. Mais on voit bien quand même des pays européens et des industries européennes qui se font concurrence.
3: Quand vous dites pas trop le choix, mais enfin, attendez, on le subit pas quelque part. L'Europe, on l'a voulu.
2: Oui,
3: l'Europe, on l'a souhaité. Et l'Europe, aujourd'hui, elle doit s'affirmer beaucoup plus comme une puissance. Elle hésite parfois à le faire, alors qu'en réalité, 450 millions d'Européens, un marché comme celui-là, des capacités technologiques comme nous les avons, c'est une puissance, y compris dans des notions parfois de rapport de force avec d'autres.
2: D'équilibre des forces géopolitiques.
3: Exactement.
2: Plus de coopération européenne, est-ce que ça veut dire aussi promouvoir une certaine préférence européenne quand se tourne vers l'espace?
3: Vous savez que la France, depuis longtemps, porte cette idée de la préférence européenne, parce que dans beaucoup de secteurs, y compris dans le spatial, il y a beaucoup de commandes publiques. Et la commande publique, je pense que nos concitoyens apprécient et apprécieraient que cette commande publique aille massivement vers des outils industriels européens, que l'argent des Européens aille vers les Européens. Et vous avez peut-être vu comme moi, mais que les fédérations d'industrie spatiale françaises, allemandes et italiennes appellent clairement à la reconnaissance de ce principe dans les commandes institutionnelles. Après, les privés, ils font un peu ce qu'ils veulent entre eux, mais en tout cas, dans les commandes institutionnelles, eh bien, qui sont portées par les États, notamment, eh bien, qu'on fasse jouer ce mécanisme de préférence européenne, parce que l'argent public des Européens doit aller vers les industriels
2: oui,
3: européens.
2: Mais est-ce que la préférence européenne, ça veut dire qu'on y gagne forcément de l'argent? Parce que si quelqu'un, si un État veut lancer un satellite et se retrouve avec une concurrence étrangère, non européenne, qui lui propose moins pour lancer son satellite, la bonne gestion d'une entreprise ou d'un État, c'est de choisir celui-ci.
3: Est-ce que les autres se posent ces questions-là? Ou est-ce qu'ils considèrent que, oui, il y a des enjeux de commerce parfois, et avec le commerce, on va peut-être toujours payer moins cher, mais qu'il y a aussi des enjeux de souveraineté. Et des enjeux de souveraineté, l'accès à l'espace, c'est aussi un enjeu majeur de souveraineté.
2: Donc il faut se faire une raison, on est prêt à payer plus cher, mais du moment que c'est européen.
3: Mais je vais vous donner un exemple. On dit on est prêt à payer plus cher, on a mis en place depuis le 1er juillet des mesures de protection sur l'acier. Parce que en fait, on était victime d'un dumping asiatique sur l'acier. Qu'est-ce qui se passe? Je voyais les chiffres d'ArcelorMittal, la production d'acier d'ArcelorMittal a augmenté de 11% au deuxième trimestre 2026, y compris même avant la mise en place de ces droits de douane parce que les industriels anticipent. Ouais. Les prix n'ont pour autant pas augmenté parce qu'il y a un effet volume. Et que quand il y a un effet volume qui est drainé par une commande locale européenne plus importante, les prix n'augmentent pas forcément. Et il y a un moment, il faut aussi savoir si on veut ce que l'on veut. Et moi, je pense que les Européens veulent que leur argent serve à soutenir l'industrie européenne.
2: Alors, la préférence européenne, on en parle aussi à Bruxelles, puisque la Commission européenne a fait un pas de plus vers sa mise en place, si on peut dire. Hier, réforme présentée, notamment par Stéphane Séjourné, le français. Bruxelles propose de donner la possibilité aux collectivités d'exclure d'entrée de jeu les entreprises chinoises de leurs appels d'offres. Vous applaudissez?
3: En tout cas, moi, je salue le fait que, effectivement, Stéphane Séjourné, le vice-président de la Commission européenne, se batte sur ces questions de préférence européenne et sur le fait de dire que le Made in Europe doit avoir plus de valeur que le Made in China. Mm-hmm. Et que les collectivités locales, comme l'État, tous ceux qui passent de la commande
2: des marchés publics, 2000 milliards d'euros par an,
3: Puissent, dans leurs appels d'offres, tout en restant dans le cadre de la loi, et cette loi, elle appartient aussi à un cadre européen que nous avons défini tous ensemble, bien puissent donner plus de valeur à ce qu'on appelle... Vous savez, quand vous avez un appel d'offres, vous avez d'un côté une note technique et de l'autre une note économique. En gros, d'un côté le prix et de l'autre ce qu'il y a à l'intérieur de l'offre. Eh bien, ce que propose Stéphane Séjourné, c'est de mieux valoriser la note technique.
2: On regarde un peu moins le prix.
3: On regarde peut-être un peu moins le prix.
2: Des prix, c'est ce qu'on disait à l'instant.
3: Vous savez, des fois, quand on paye pas cher aujourd'hui, on le paye très cher beaucoup plus tard. C'est ce que j'ai remarqué. J'ai été 11 ans élu local à la tête de mon agglomération à Chalon-sur-Saône. Et je vois bien que des fois, on peut être attiré par quelque chose qui coûte 20% moins cher. Mais en général, il y a une mauvaise surprise qui peut se retrouver quelques mois plus tard.
2: Mais est-ce que la préférence européenne, c'est vraiment le meilleur moyen de protéger les industries européennes aujourd'hui? Est-ce qu'il y a d'autres moyens? C'est la seule carte qu'on ait à abattre?
3: En tout cas, c'est un levier. C'est un levier très important, très intéressant.
2: D'abord, c'est un aveu de faiblesse quand même.
3: Non, pas du tout. D'abord parce que les autres grandes puissances, excusez-moi, le font. Donc s'ils sont faibles, il faut me prévenir.
2: Bon, d'accord.
3: Bon, premier élément. Donc il n'y a pas de raison que ce que font les Chinois, ce que font les Américains, ce que font les Canadiens, ce que font... J'ai vu que la Grande-Bretagne, qui a quitté le marché commun et qui aujourd'hui aimerait bien beaucoup y revenir sous diverses manières, le Premier ministre britannique a annoncé qu'il voulait un buy Great Britain. Donc... Il y a quand même aujourd'hui une logique.
2: Non,
3: il y a une
2: logique.
3: Et dans des relations internationales qui ont été complètement bouleversées, avec des présidents qui aujourd'hui promettent des primes au vote et qui ont bouleversé le monde, eh bien, on voit bien qu'il y a la nécessité de se penser en puissance, d'assurer sa souveraineté et que l'argent public doit aller dans cette direction-là.
2: Sébastien Martin, il nous reste à peine deux petites minutes pour évoquer le budget. C'est le gros dossier pour le gouvernement français. Plus que trois semaines pour le boucler. Est-ce que c'est vrai d'abord, ce qu'on lit dans la presse, que le Premier ministre est sur les nerfs à vif, qu'il en veut aux siens, qu'il est agacé,
3: fuites
2: dans la presse
3: excusez-moi,
2: notamment.
3: Excusez-moi, mais moi je pense que le Premier ministre, il a raison de, des fois, affirmer qu'il faut mettre un peu d'ordre dans tout ça. Et que, moi je ne vais pas sur les plateaux télé pour commenter ce que je ne sais pas ou les arbitrages qui n'ont pas été pris. Et à partir de là, par ailleurs, lorsque l'on sert l'administration aussi, ou lorsque l'on est dans un... Je ne sais pas si c'est un cabinet ou quelque chose. On n'est pas là pour faire fuiter à la presse des choses.
2: Il n'a pas supporté de lire lundi que l'exécutif envisageait.
3: Je veux dire, il a raison. Et comme disait Chirac, un chef, c'est fait pour cheffer. Bon, et il a cheffé. Bon, et il a raison.
2: D'accord. Voilà. Bon, vous êtes du côté du Premier ministre. Je ne suis pas très surpris, à vrai dire. Mais une diminution de l'indemnité des ministres serait à l'étude dans le cadre du budget. Vous confirmez?
3: En tout cas, j'ai lu dans la presse que certains avaient fait fuiter que c'est moi qui avais émis l'idée lors du séminaire gouvernemental. Donc oui, ai parlé lors du séminaire gouvernemental. Je ne sais pas si cette idée que j'ai mise sur la table lors du séminaire gouvernemental était déjà dans l'esprit de Sébastien Lecornu ou pas. Oui, je suis pour, parce que nos concitoyens, vous savez, tout le monde considère que la situation est difficile, qu'il faut peut-être faire quelques efforts.
2: Efforts,
3: y compris les ministres, doivent faire la démonstration qu'ils font
2: combien,
3: des efforts.
2: Monsieur le ministre, à combien est-ce que vous estimez la part que vous seriez prête à laisser au nom de l'effort commun?
3: C'est en ligne. Les ministres gagnent 10 000 euros bruts.
2: Oui.
3: Alors après, le net, il dépend de beaucoup d'éléments.
2: D'accord.
3: 10 000 euros...
2: Et quelques avantages par ailleurs.
3: 10 000 euros
2: bruts. Vous êtes prêt à baisser de combien?
3: C'est le Premier ministre qui décidera, et le choix que ça ferait par le Premier ministre sera le bon choix. Et quel que soit l'effort que nous aurons à faire, nous les ministres, eh bien, je pense que c'est essentiel. Et en tout cas, que cet effort, il doit aller vers un objectif qui est la réduction de nos déficits.
2: Bon, il y aura bien d'autres mesures.

carnet de voyage. Patrick Deville, Viva. Deville a passé son enfance près de l'estuaire de la Loire. Il a grandi dans l'établissement psychiatrique que dirigeait son père. Il y a vécu isolé ses toutes jeunes premières années et immobile. Et puis il est devenu un attaché culturel, un prof de philo, un écrivain voyageur. Plus d'une douzaine de romans titrés « Romans vrais ». Viva en est un, s'y croisent Frida Kahlo et Trotsky, entre autres. Viva a été publié chez Fiction et Compagnie en 2014. Le bel Antonio, idéaliste, révolté, avait rédigé pendant ses études à la Havane la Déclaration des droits et devoirs des étudiants, créé la revue Juventud, fondé l'université populaire José Martí pour éclairer le peuple et dispenser le savoir aux ouvriers et paysans. Il est expulsé par le dictateur Machado, découvre l'exil, se retrouve sans le sou au Honduras. La petite bande se cotise pour le faire venir à Mexico. Puis Mela voyage, écrit, rencontre André Ounin, fondateur du POUM, partage les idées de celui que les staliniens exécuteront plus tard à Barcelone. Il fonde la revue Tren Blindado, l'emblème de l'armée rouge de Trotsky et de l'opposition de gauche. Et sur la photographie prise par Tina de sa machine à écrire dans une chambre de la Maison Blanche ensoleillée, sur la feuille glissée dans le chariot, se lit une phrase de Trotsky sur la fonction révolutionnaire de l'art. Mais l'époque est encore indécise. Mais là, imagine comme beaucoup que la révolution russe existe encore un peu, qu'un débat est possible, et se jette dans la gueule du loup. Il se rend à Moscou avec des délégués ouvriers et paysans, affronte le Comintern, impose la création avec Diego Rivera de la Confédération Sindical Unitaria de Mexico, contre la volonté du Parti communiste et de Moscou. Mais là, vient de signer son arrêt de mort. Il est exclu du Parti communiste mexicain pour crime contre la ligne du parti. Une nuit de janvier, il est abattu dans Mexico de 2 balles de calibre 38, alors qu'il marche sur un trottoir au bras de sa compagne, Tina Modotti. On enquête. La déposition de Tina et celle des quelques témoins oculaires se contredisent. Mela est inhumée au Panthéon Frances, sa dépouille exhumée plus tard pour être rapportée à Cuba, où l'histoire officielle prétend, depuis, que le héros communiste est tombé sous les tirs des sbires du dictateur Machado, et non sous les balles des agents de l'État soviétique. Diego Rivera est plus précis. Nous savions tous que c'était Vidali. Il n'y avait aucun doute à ce sujet. Staline ne veut pas d'une révolution à Cuba, ni non plus d'une guérilla au Nicaragua. Et pour la même raison, Sandino sera livré à son sort, privé de soutien, assassiné en 1934. Après toutes les histoires d'amour au sein de la petite bande, ce sont des histoires de mort. Diego et Frida s'éloignent, quittent le Mexique, s'en vont faire un tour à Gringoland. En 1930, ils débarquent à San Francisco, où Rivera, par provocation pour la petite bande qui lira les journaux, peint les murs du Stock Exchange. Frida peint elle aussi, écrit, abandonne les tenues noires et strictes de la révolutionnaire pour se faire dame d'atour. Elle exhibe sur son corps martyrisé les grandes robes colorées des femmes tehuanas de Tehuantepec, les blouses brodées de Oaxaca, les huipiles du Yucatán, les longs rebozos du Jalisco, les bijoux aztèques, les turquoises et les améthystes. Une œuvre vivante à la gloire des Indiens du Mexique et de leur dieu solaire. Elle sera bien un jour avec tout cela. Étourdir le vieux Trotsky à Coyoacán. Puis Diego et Frida sont invités dans la neige et le froid de Détroit, le cœur mondial de la grande machine capitaliste.
Rivera, l'ogre flambeur, doit couvrir de fresques l'usine modèle de Henry Ford, l'homme le plus riche du monde. Rivera n'est pas dupe du pari ou du bras de fer. S'emparer des millions et les empocher, c'est s'emparer des armes de l'ennemi. Et pourquoi ne pas s'en mettre plein les poches et sabrer le champagne à la gloire de la Révolution, et aux frais des exploiteurs que nous balayerons un jour de l'histoire. Et les voilà toujours plus à l'est et à New York, où Rivera est chargé de la décoration du Rockefeller Center. Cette fois, le bouchon est poussé trop loin. Il se réjouit du scandale. Sa fresque est refusée par Nelson Rockefeller et recouverte d'enduit. On cache le grand portrait de Lénine imposé au fronton du temple. Diego Rivera reçoit les journalistes et feint de s'étonner. Comme si toute la ville, avec ses banques et ses agents de change, ses gratte-ciels et ses résidences de millionnaires, allait être détruite par la seule présence d'une image de Vladimir Ilitch. C'était Carnet de voyage, Viva, de Patrick Deville, publié en 2014. Vous retrouvez Carnet de voyage tous les jours à 8h45, du lundi au vendredi, en escale complète, le samedi à 6h, puis le dimanche à 15h30.

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dites, si c'était vrai, si c'était vrai ce qu'ils racontent les petits enfants le soir avant d'aller dormir, vous savez bien, quand ils disent notre Père, quand ils disent notre Mère, si c'était vrai tout cela, je dirais oui, ou sûrement je dirais oui, parce que c'est tellement beau tout cela, quand on croit que c'est vrai.

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1: Jimmy, Jimmy, entendez-vous? Me recevez-vous 5 sur 5? Je transmets ce que je reçois, mais je ne sais pas d'où ça vient. Des antennes un peu partout, dedans, dehors, et des micros sur tout le corps, dans le cerveau, dans les artères et dans les os. Dans les artères, dans le cœur, branché sur toutes les mémoires, immergé dans la mer des ondes, je ne cesse pas de capter, je suis à l'écoute des mondes. Et je transmets n'importe quoi, de n'importe où, m'entendez-vous? Ça vient de près, ça vient de loin, de nulle part et de partout, des temps passés, des temps présents, du monde entier, des océans, de l'infiniment grand petit. Allô, allô, m'entendez-vous? Qui peut me dire qu'il m'entend et m'expliquer ce que je dis? Je transmets ce que je reçois, mais je ne sais pas d'où ça vient. Je transmets, je ne comprends rien à tous ces sons, à tous ces bruits qui me jaillissent. Au secours, d'entre les dents, entendez-vous l'appel venu des profondeurs? 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J'aimais, j'aimais, m'entendez-vous? Me recevez-vous 5 sur 5? M'entendez-vous, m'entendez-vous? 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

J'ai lu pour vous une émission de Radio Dragon et de Radio Royan qui vous présente la lecture ou l'exploitation plutôt d'un livre qui s'appelle cette fois-ci « L'ère de l'intelligence augmentée ». Sous-titré « Guide complet de la révolution IA 2026-2030 », deux points, comprendre GPT-5, les agences autonomes et l'impact irréversible sur le travail, la création et la société. De Rana Kilo. Alors, encore un nouveau livre sur l'IA. Et oui, mais ce n'est sans doute pas le dernier. Jusqu'à présent, de tels livres étaient écrits par de doctes penseurs qui nous disaient ce qu'il fallait croire ou ne pas croire du sujet. Ils étaient, ces gens-là, soit des littéraires, n'ayant jamais touché un ordi, soit des scientifiques de haut niveau, férus d'abstraction. Les uns comme les autres nous alertaient sur les dangers qui nous menaçaient et nous indiquaient la marche à suivre pour éviter ces dangers. Nous sortions de telles lectures avec un goût amer, le goût d'une impuissance sans remède. Avec Rana Kilo, nous commençons à mettre un peu les mains dans le cambouis. Il est vrai que, entre-temps, l'IA nous est devenue un peu plus familière. En effet, rares sont ceux d'entre nous qui ne font pas appel à ChatGPT pour trouver une réponse à un problème qui se présente à nous. De même, avons-nous appris à détecter les vidéos bidons qui ont commencé à inonder les réseaux sociaux. Ou bien encore, sommes-nous désormais habitués à dialoguer avec un chatbot? Il faut bien reconnaître que le chatbot est désormais la moins mauvaise des solutions qui s'offrent à nous en matière d'assistance. Par ailleurs, nous avons pris l'habitude de considérer les grandes administrations, banques, assurances, sécu, comme des boîtes noires, totalement inaccessibles à nos désirs, voire à notre bon sens. Et dans ces conditions, nous n'avons aucun mal à admettre que ces boîtes noires soient désormais pilotées par des intelligences artificielles. L'intelligence artificielle occupe désormais une place indéniable dans nos existences. Nous ne sommes plus à nous demander s'il faut être pour ou contre. Le futur ne se décide pas, on s'y adapte. Alors, depuis que l'humanité existe, elle n'a pas cessé de faire des gains de productivité. Ça a commencé 10 000 ans en arrière, avec la taille du silex, et depuis cette très lointaine époque, il est apparu que progrès technologique et évolution de la société allaient de pair. L'invention de l'imprimerie en est une illustration, l'avènement du smartphone en est une autre. Ainsi, les conséquences prévisibles de l'adoption de l'IA sont à appréhender à deux niveaux, dans le monde de la production et dans l'ensemble de la société en général. Nous attacherons d'abord au monde de la production, à travers plusieurs métiers qui avaient échappé jusqu'à présent à toute vraie révolution de productivité. Et dans ce domaine, l'IA est en voie de devenir omniprésente. Mais ce n'est pas pour autant qu'elle va révolutionner de façon uniforme la totalité du monde du travail. Le domaine de la santé l'illustre bien. En effet, de façon évidente, les médecins seront directement impactés, alors que les aides-soignantes continueront à faire leur métier comme avant. Et dans l'histoire de la productivité, ceci est une inversion de tendance. En effet, jusqu'à présent, c'était le personnel le moins qualifié qui trinquait. Alors, s'agissant du domaine de la santé, quoi qu'il arrive, il n'y aura aucun emploi menacé. En effet, non seulement la demande est sans limite, mais de plus les conditions sanitaires se dégradent à l'image de l'environnement. Néanmoins, nos chers médecins vont devoir faire des efforts auxquels ils ne sont pas habitués. Déjà, le recours à Internet a permis à leurs patients de leur demander des comptes, ce qui est nouveau dans l'histoire de l'humanité.
et désormais l'IA pourra prendre en charge 80% de leur valeur ajoutée, à savoir poser un diagnostic, préconiser et contrôler un traitement. Mais s'ils n'ont pas à craindre pour leur emploi, les médecins sont quand même sous pression. En effet, en France comme ailleurs, les dépenses de santé croissent plus vite que la richesse nationale. De plus, l'accès aux soins est un enjeu social majeur. Alors la partie va être difficile à jouer. En effet, s'agissant de traiter un grand nombre de données, l'IA sera plus performante que l'opérateur humain, du moins en moyenne. Or, l'objectif restera de faire mieux que la moyenne. En fait, l'IA pourrait aller un cran plus loin. En effet, il est possible un système de monitoring, de suivre en permanence les paramètres biologiques du malade. Ainsi, lui est-il facile à ce système de doser un traitement en permanence, par exemple pour un diabète, alors que le médecin doit se contenter de mesurer les effets du traitement de loin en loin. L'IA peut ainsi évaluer la pertinence du traitement et partant de là, évaluer la compétence du médecin. Le débat IA versus médecin a déjà commencé. Débat dans lequel la profession médicale a tout de suite sorti son joker, à savoir la relation avec le patient. Il n'est pas sûr du tout que cet avantage supposé soit bien réel. Bien souvent, la productivité attendue du médecin, particulièrement des spécialistes, se fait au détriment de la relation avec le patient. Et par ailleurs, il apparaît que l'IA est désormais consultée en tant que psy. Il est clair que la médecine a pour vocation d'être bousculée par l'IA. Mais ce sera une révolution à pas bruit. Déjà au départ, aucun professionnel, on l'a dit, ne se retrouvera sur le carreau. Mais surtout, c'est une profession monopolistique, contrôlée et protégée par les pouvoirs publics. Ainsi, aucune concurrence venue d'ailleurs ne viendra jamais redistribuer les cartes. Ce qui est, par ailleurs, rassurant. Les métiers de la justice présentent aussi un besoin de productivité. Et elles ont un profil, ces métiers ont un profil semblable avec les métiers de la santé. Recours à un gros volume de données, profession corporatiste et protégée, enfin un impact direct sur des personnes. Il faut donc s'attendre à un même déroulé du recours à l'IA. Il faut quand même signaler que la justice arbitrale, surtout au niveau international, a adopté l'IA dès qu'elle a pu le faire.

Nous continuons le bouquin de Rana Kilo, l'ère de l'intelligence augmentée. Nous avons entrepris de regarder un peu les métiers, ce que ça va donner. La banque. Alors, toujours dans le registre des métiers, brassant des volumes importants de données, se trouve la finance. Alors, il faut d'abord faire la différence entre la banque de dépôt et la banque d'affaires. Dans les deux cas, l'IA serait capable de tout prendre en charge. Mais, s'agissant de Monsieur Tout-le-Monde, les systèmes doivent se montrer responsables envers la personne. Ça, c'est pour la banque de dépôt. Le sujet qui fait débat est celui de l'attribution des prêts. Ainsi, le refus d'un prêt doit être motivé, ce qui implique qu'un intervenant humain en assume la responsabilité. Ainsi, restera encore longtemps dans une position intermédiaire. En revanche, dans le domaine de la finance en tant que tel, l'IA a désormais pris une place majeure. C'est ainsi que BlackRock, le leader des gestionnaires d'actifs, dispose d'outils qui lui valent depuis longtemps une réputation mondiale. Et là, comme on va le voir, le risque n'est plus simplement de léser quelques personnes. Ça va plus loin. Ce recours intégral à l'IA fait qu'on commence à en découvrir les limites, ou, plus exactement, implique d'en maîtriser les risques. Les deux risques majeurs de l'IA se nomment hallucination et désalignement. Par hallucination, on entend le risque que l'IA produise un résultat totalement erroné. Il lui est en effet impossible de se valider elle-même. Or, ce risque a toujours existé en informatique classique. Mais il était facile de veiller à ce que le système respecte des procédures de contrôle. Or, l'IA ne travaille pas selon de telles procédures. Et à ce titre, eh bien, il faut inventer des garde-fous extérieurs au système lui-même. Le risque de désalignement est de nature différente. On part d'un objectif fixé à l'IA, on lui donne un objectif, mais sans penser que l'atteinte inconditionnelle à cet objectif puisse avoir des conséquences indésirables. C'est l'histoire de l'apprenti sorcier, qui a le pouvoir de faire monter l'eau par magie, mais qui n'a pas pensé que cette eau allait tout inonder. Un auteur génial de science-fiction, Isaac Asimov, avait perçu ce problème dès les années 40. Ainsi avait-il édicté trois règles prudentielles de base, qui sont 1. Un robot ne peut porter atteinte à un être humain, ni, restant passif, laisser cet être humain exposé au danger. 2. Un robot doit obéir aux ordres donnés par les êtres humains, sauf si de tels ordres entrent en contradiction avec la première loi, c'est-à-dire porter atteinte. Enfin, un robot doit protéger son existence dans la mesure où cette protection n'entre pas en contradiction avec la première ou la deuxième loi. Ces trois règles, éditées dans les années 40, je le rappelle, servent de référence dans le domaine de l'IA, même si leurs limites commencent peu à peu à apparaître. Nous avons passé en revue plusieurs métiers, allant de la médecine à la finance, en passant par la justice. Ce faisant, nous avons évoqué le catalogue des fonctions que pouvait assurer l'IA. Alors, s'agissant de la médecine ou de la justice, nous en étions à la fonction extractive de l'IA. Typiquement, pour produire un diagnostic, il faut disposer et rapprocher un grand nombre de données. Cela pouvait se faire avec une algorithmique classique, ce qui impliquait que le programmeur avait une connaissance totale du domaine. C'est impossible. Désormais, c'est l'IA qui génère cette connaissance totale du domaine. Le progrès est considérable. Or, le problème est qu'un intervenant humain est incapable de s'approprier la connaissance générée par l'IA. Pour la contrôler, il faut lui aussi, là aussi, recourir à une approche complémentaire. Approche complémentaire qui reste le plus souvent à inventer.
Classiquement, le diagnostic aboutit à la prescription d'un traitement. Actuellement, le médecin se réserve cette prescription. Or, élaborer cette prescription demande de maîtriser encore plus de données que pour établir le diagnostic. D'ailleurs, les médecins ont longtemps fait appel à un catalogue connu sous le nom de Vidal. Il faut se souvenir du danger couru par la prescription de médicaments incompatibles. Ce que les médecins ont été longs à admettre, cette complexité rend le recours à l'IA parfaitement justifié. Alors dans ce cas diagnostic, on parlera d'IA générative, puisqu'il y a production d'un savoir. Et ce sera encore plus le cas, on le verra, dans les métiers de la communication. Le domaine de la finance est allé un cran plus loin, celui où l'IA produit une action, typiquement donner en bourse des ordres d'arbitrage. C'est particulièrement vrai dans le speed trading, où de tels ordres doivent être passés dans un temps très court, bien inférieur à celui dont est capable un intervenant humain. Ainsi, l'IA joue-t-elle le rôle d'agent. Agent veut dire qu'il produit une action. On parlera d'IA agentive. Alors, s'agissant d'une IA agentive, les problèmes du désalignement et de l'hallucination se posent de façon cruciale. Un exemple de désalignement serait le cas d'une banque qui conduise à impliquer la banque dans une économie mafieuse. Alors, le risque d'hallucination n'est pas propre à l'IA. La preuve en est que les rumeurs ont toujours pollué les marchés financiers. Néanmoins, on passe désormais à un stade beaucoup plus critique. Et la tradition de l'opacité bancaire est telle qu'il est difficile de savoir comment ces risques seront maîtrisés. Marché.

Nous poursuivons le bouquin sur l'intelligence augmentée de Rana Kilo. On a parlé des métiers, et donc il est désormais évident pour tout le monde que tous les métiers seront transformés par l'IA. Alors pour beaucoup d'entre eux, ce sera simplement, entre guillemets, la poursuite d'une productivité croissante. Il s'agira néanmoins du franchissement d'un nouveau seuil. Mais il existe d'autres métiers pour lesquels il s'agira d'une transformation plus critique, à commencer par l'enseignement. En effet, l'enseignement sera transformé d'un double point de vue, au niveau de ses méthodes et au niveau de ses contenus, c'est-à-dire ses objectifs en fait. Alors prendre en compte l'IA dans l'enseignement, c'est d'abord prendre du recul avec le savoir livresque. En effet, l'IA est capable, mieux que tout autre, d'accéder et d'exploiter des connaissances déjà formalisées. Notre autrice, Rana Kilo, va jusqu'à dire que acquérir des connaissances en tant que telles est devenu obsolète. Bon, le problème est que lorsqu'on ignore l'existence possible de quelque chose, on n'a pas l'idée d'aller la chercher. Par exemple, apprendre l'histoire et la géographie est-il toujours nécessaire? Mais les élèves ont une appétence variable pour l'histoire géo. Un bon professeur sait trouver le biais qui permet à chacun d'eux de trouver l'intérêt qui lui convient. Encore lui faut-il avoir le temps et la compétence pour le faire. C'est ce en quoi l'IA peut l'aider. Et on retrouve le schéma évoqué dans le domaine médical, diagnostic, comment l'élève travaille, et le traitement, comment lui enseigner, et contrôle du traitement, donc de l'efficacité de l'enseignement. Donc s'agissant du contenu de l'enseignement, eh bien il faudra apprendre aux élèves à travailler avec une IA. En effet, le talent à développer pour ce faire porte le nom de prompt engineering, en français ingénierie des requêtes. Nous en avons tous fait l'expérience. Pour obtenir une réponse satisfaisante d'une IA, eh bien, il faut l'avoir sollicité de façon adaptée. Pour obtenir une information, c'est facile, il suffit de poser la question. En revanche, s'agissant d'une IA générative, eh bien, il faut élaborer un véritable script, un mini-scénario. Bon, faute de quoi, on obtient un contenu sans intérêt. Donc, pour faire mieux, il faut avoir compris de quoi l'IA qu'on utilise est réellement capable. Les scientifiques constituent par excellence le public fait pour accueillir l'IA. Et on va dans ce domaine trouver un séquencement proche de celui évoqué dans le domaine médical, une fois de plus, diagnostic, traitement, contrôle. Le diagnostic correspond à l'exploitation des connaissances déjà acquises et des voies déjà ouvertes. Bon, je parle de la recherche scientifique. Le traitement est la mise sur pied de nouvelles expériences. Et le contrôle est constitué par la poursuite du processus. Et l'IA apparaît ainsi comme un booster sans précédent de la recherche scientifique. Alors l'IA relève elle-même de la recherche scientifique. À ce titre, elle apparaît d'ores et déjà capable de s'auto-développer. Alors il ne s'agit pas d'une simple fiction. En effet, il est désormais à la portée de tout le monde de générer du code informatique à partir d'un simple prompt. On compte déjà une douzaine d'IA offrant cette fonction à qui la veut. La plus connue est Claude, proposée par Anthropic. Alors on a vu que dans le domaine de la finance, les IA dites agentives conduisent en permanence des opérations boursières. Ceci à partir d'un prompt qui leur fixe un objectif formulé selon un arbitrage à faire entre profit et risque. Et dans une telle affaire, on peut très bien imaginer que l'IA se construise elle-même des outils complémentaires, par exemple s'agissant de l'estimation des risques. Autrement dit, l'IA peut se générer elle-même et se passer ainsi de son tuteur humain, voire de le neutraliser. Et on en arrive ainsi au chapitre de la mise sous contrôle de l'IA
ce qui nous ramène aux trois lois d'Isaac Asimov déjà évoquées, qui sont, je le rappelle, les limites à assigner à tout robot.

un dernier effort pour exploiter le livre de Rina Kahlo intitulé « L'ère de l'intelligence augmentée ». La communication est le domaine où l'IA apporte la révolution. Une révolution qui va bien au-delà du secteur professionnel lui-même. Cette révolution a commencé 10 ans en arrière avec le Brexit. Il ne s'agissait certes pas d'IA en tant que telle. Il s'agissait du processus auquel l'IA donnera plus tard sa pleine mesure. Rappelons le scénario. Au départ, une Europe qui par son ambition à exister en tant que telle, contrarie l'impérialisme américain. Et l'acteur principal, l'extrême droite, US QAnon, monte une opération de déstabilisation ciblée sur la Grande-Bretagne. L'opération consiste à manipuler l'électorat à travers les réseaux sociaux. Les outils développés par Cambridge Analytica font aujourd'hui figure de prototype de ce qui sera demandé aujourd'hui à n'importe quel IA. 10 ans en arrière, il suffisait de diffuser une information biaisée à un public particulier dont la réceptivité était assurée. Aujourd'hui, toute réalité peut être détournée et inventée. Quel que soit le support utilisé, texte, son, image, vidéo, il est possible de faire croire à une réalité qui n'a jamais existé et qui n'existera jamais. On entre ainsi dans une aventure dont la suite est totalement imprévisible. Alors, il existe des solutions techniques pour garantir qu'une image, un son, une vidéo sont authentiques. Mais la mise en œuvre de ces solutions implique le recours à un tiers de confiance. Le principe est le même que pour les crypto-monnaies. S'agissant de l'information, ce terme de confiance n'a jamais existé et n'existera sans doute jamais. Typiquement, les gens qui nous gouvernent sont des menteurs quand ils ne sont pas totalement corrompus. Là-dessus s'ajoute la névrose du complot qui, elle aussi, a de beaux jours devant elle. De façon plus générale, on entre dans un domaine du faux dont la toxicité est évidente. Nous sommes d'ores et déjà saturés d'images à prétention soit informative, soit à prétention artistique. Alors, dans ce dernier domaine, artistique, c'est déjà le grand bazar. Il règne en maître l'imposture et la complaisance. Il est difficile d'imaginer une issue. Pour rappel, seul le spectacle vivant demeure par nature authentique, de même la sculpture, du moins dans ses formes contemporaines. Alors que l'IA soit un formidable outil de production ne constitue pas un péril en tant que tel, comme on l'a vu. L'histoire de l'humanité est une course à la productivité, et l'histoire de l'humanité a été encore plus une course à l'armement. Cette course à l'armement est dominée par la technologie. La technologie, quant à elle, est plus que jamais portée par le capitalisme. Et dans ce registre, le capitalisme que j'appellerais « californien » conduit à des résultats inégalables, du moins inégalés. C'est ce qu'on appelle désormais l'économie du gagnant unique. Ce fut l'épopée du GAFAM, c'est désormais celle des 4 barons de l'IA, OpenAI, Microsoft, Google, Meta et Anthropic, auxquels il faudrait ajouter Palantir dans le domaine militaire. Actuellement, la Chine apparaît à la traîne avec une seule offre, DeepSeeking, laquelle a d'ailleurs recours à un moteur d'IA proposé en open source par le MIT. En tant qu'à l'Europe, elle apparaît totalement démunie. L'Europe est dépassée sur un autre plan. En effet, pour faire tourner l'IA, il faut des infrastructures d'une importance inédite que sont les data centers d'une taille incongrue et des réseaux de communication tout aussi monstrueux. Et actuellement, seuls les États-Unis et la Chine sont en mesure de construire de telles infrastructures. Alors on arrive à la conclusion. Alors l'Europe, enfin plus exactement l'Union européenne, s'est donné une autre vocation, la vocation de la sagesse, une vocation censée s'imposer d'elle-même au monde entier. Alors l'Europe avait déjà eu une même ambition de la sagesse au niveau de l'environnement.
Ce fut la signature de l'accord de Paris sur le climat en 2015. Et s'agissant de l'IA, l'Europe a institué un règlement ad hoc appelé IA Act. Ce règlement se fonde sur le principe de précaution, tel que formulé dans les années 70 par un penseur allemand, Hans Jonas. Globalement, l'IA Act actualise les trois règles d'Asimov portant sur la robotique. L'IA Act a été considéré par les États-Unis comme une déclaration de guerre, à tel point que son rédacteur, Thierry Breton, est interdit de séjour aux États-Unis. À tel point aussi que le vice-président des États-Unis, J.D. Vance, a fait la tournée des capitales européennes pour obtenir le retrait de ce texte. Il faut savoir que le principe de précaution est totalement antinomique avec la culture fondatrice de la nation américaine, culture du risque. Le principe de la culture du risque est de faire face aux dégâts quand ils surviennent. D'abord en indemnisant les victimes, puis le cas échéant en interdisant le produit qui s'est avéré nocif. Notre autrice, Rana Kilo, accorde une grande importance aux mesures prises par la Commission européenne. C'est une confiance qui risque bien d'être trahie. En effet, rappelons-nous le Green Deal. Il s'agissait de mesures de même nature destinées à prendre en charge la maîtrise de l'environnement. Or, sous la pression des agriculteurs et des lobbies industriels, ces mesures ont toutes été abandonnées en moins d'un an. Ainsi, l'aventure de l'IA ne fait-elle que commencer. C'était à propos du livre intitulé « L'ère de l'intelligence augmentée » de Rana Kilo, paru chez France Geek 2026, 260 pages, 20 euros.

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4: 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Merci de rester avec nous à l'écoute de RFI, les midis à Paris, 10h en temps universel. Le journal, c'est tout de suite avec vous, Grégoire Morelli, bonjour.
5: Bonjour Caroline, bonjour à toutes et à tous. Et à la une, ce sommet international pour l'espace à Paris qui touche à sa fin. Emmanuel Macron appelle à une gouvernance partagée de l'espace et veut que l'Europe soit en mesure de développer ses propres vols habités. On en parle dès le début de ce journal. Les rebelles houthis au Yémen revendiquent la prise d'une nouvelle ville sur le littoral de la mer Rouge et disent progresser vers le détroit de Bab el-Mandeb. Le Qatar fait face à un déficit de 5 milliards d'euros. La pétromonarchie dont les finances sont mises à mal à cause de la guerre dans le détroit d'Ormuz. Et puis, cacher ses cadavres en Colombie, la justice ordonne au président Abelardo de la Espriella de flouter des vidéos officielles de la présidence où apparaissent des cadavres jonchant le sol. Dirigeants et entreprises du secteur spatial à Paris, le regard tourné vers le ciel au dernier jour du sommet international pour l'espace dans la capitale française. L'objectif de ce sommet est d'appeler au dialogue et à la coopération internationale et de ne pas abandonner face à l'hégémonie de l'espace aux Chinois et aux Américains. Emmanuel Macron a lui déploré que l'espace soit le seul grand bien commun mondial qui ne fasse pas l'objet d'une régulation. Lors de son discours de clôture, le président français a aussi appelé l'Europe à assumer ses ambitions.
6: Notre Europe spatiale reste fragile et nous devons accélérer. L'Union européenne pour cela doit pleinement assumer un pilotage politique de sa politique spatiale, ambitieux, clair et exigeant. L'Europe ne peut investir des milliards dans ses fusées, puis acheter ses lancements au compte-gouttes. Si l'Europe ne joue pas ensemble pour sécuriser ses volumes, avoir cette visibilité et sécuriser ses lancements institutionnels, elle ne pourra pas construire sa compétitivité. Mais cette ambition exige, nous le savons, des réformes fortes de notre modèle européen, en assumant pleinement enfin la préférence européenne. Ce n'est ni un gros mot, ni du protectionnisme, c'est un refus de naïveté. Quelle grande puissance aujourd'hui réserve son argent public à d'autres qu'à elle-même ? Quelles sont les entreprises européennes qui ont pu avoir accès à un marché public et des financements publics américains ou chinois ? No offense, mais c'est une réalité.
5: Les Houthis annoncent avoir pris le contrôle de la ville de Mocha au Yémen, située sur la mer Rouge. Ils disent progresser vers le détroit de Bab el-Mandeb. Plus tôt ce matin, ces rebelles soutenus par l'Iran ont annoncé avoir subi une quarantaine de frappes saoudiennes. Les rebelles Houthis qui eux aussi ont mené des attaques sur l'Arabie Saoudite. Ces affrontements près de la mer Rouge, mais aussi de l'autre côté de la péninsule ibérique, arabique, dans le détroit d'Ormuz, ont de lourdes conséquences économiques pour les pays de la région. Plus de 6 mois après le démarrage de la guerre, ces conséquences commencent à se faire sentir sur les finances des pétromonarchies. L'arrêt de la circulation dans cette artère stratégique fait un trou dans les économies du Qatar. À Riyad, la correspondance régionale de Joseph Clément.
7: 21,2 milliards de rials, soit 5 milliards d'euros, c'est le déficit budgétaire pour le deuxième trimestre 2026 tel qu'il a été présenté par le ministre qatari des Finances. 5 milliards d'euros, c'est deux fois plus qu'au premier trimestre de cette année. Et la cause, c'est le manque à gagner dans les ventes de gaz. Ormuz étant fermé, les méthaniers ne circulent pas et les clients du Qatar doivent annuler leurs commandes. L'année passée, l'Émirat avait expédié 500 méthaniers vendre du gaz. Sur les 6 premiers mois de l'année 2026, il n'y en a eu que 18. Depuis janvier, ce sont donc 7 milliards de déficit qui pèsent sur les comptes qataris. Le pays n'avait compté que sur un déficit de 5 milliards pour l'ensemble de 2026. Le Qatar se lance dans la chasse aux économies, même si Doha ne prévoit pas de couper dans les salaires de ses fonctionnaires ou de réduire la taille de ses investissements, du moins pour le moment. La vente d'hydrocarbures au Qatar, dont les trois quarts sont du gaz, abonde 78% du budget de l'Émirat. Le Qatar cherche encore la parade pour sortir de l'étranglement du détroit d'Ormuz. Joseph Clément, Riyad, RFI.
5: 5 000 $ en cas de victoire des Républicains, c'est ce que promet Donald Trump. En cas de victoire de son parti aux élections de mi-mandat prévues en novembre, une somme qui serait versée à tous les adultes du pays, mais dont les modalités n'ont pas été précisées par le président qui s'exprimait cette nuit lors d'une convention du parti Les Républicains à Dallas, au Texas. Une telle mesure pourrait coûter 1350 milliards de dollars. 3 ans et demi de prison pour s'être compromis avec la Chine, c'est la condamnation dont écope un Australien accusé d'avoir fourni des informations au service de renseignement chinois. Il aurait transmis à Pékin contre le versement d'argent liquide des rapports sur les minerais critiques, mais aussi sur le partenariat AUKUS entre l'Australie, les États-Unis et le Royaume-Uni qui porte sur les sous-marins nucléaires. La Chine déplore un nombre important de victimes après un incendie sur un navire de marchandises en maintenance dans le port de Qingdao, dans l'est du pays. Si aucun bilan précis n'a été communiqué pour l'heure, le président Xi Jinping a donné des instructions pour rechercher d'urgence les personnes disparues et identifier les causes de ce drame. Des vidéos officielles où des cadavres gisent au sol et qui ne passent pas auprès de la justice colombienne. C'est un revers pour le nouveau président colombien d'extrême droite, Abelardo de la Espriella, qui après une décision de justice va devoir masquer une partie des vidéos postées sur les réseaux sociaux et qui montrent le président en train de marcher parmi des cadavres de supposés criminels abattus par les forces de l'ordre à Rimlipold.
8: Oui, ce sont des images macabres qui rappellent les mises en scène orchestrées par le président salvadorien Nayib Bukele dans la prison du Secot. Abelardo de la Espriella se fait filmer en train de se promener en treillis entre 23 sacs mortuaires. D'après le président, ces sacs contenaient des corps de terroristes des FARC tués lors d'une opération militaire menée dans le département de Guaviare en région amazonienne fin août. Plusieurs vidéos ont été effectivement publiées sur le compte officiel de la présidence colombienne. Au début du mois de septembre, une opération de communication censée illustrer la détermination du président à lutter contre les groupes criminels, mais qui a choqué une partie de la Colombie. L'opposition parlementaire a demandé le retrait de ces vidéos avec un succès déjà. Un tribunal de Bogota a ordonné que les images soient masquées. Pour l'instant, il s'agit, Grégoire, d'une décision judiciaire provisoire en attendant que l'affaire soit jugée sur le fond. Le nouveau président a fait de la lutte contre les groupes criminels sa priorité. En 3 semaines, Abelardo de la Espriella a déjà lancé 3 grandes offensives qui ont fait plusieurs dizaines de morts.
5: Les précisions d'Arim Lipold. Oxfam accuse le FMI de pousser à toujours plus d'austérité dans les pays qui l'aident. Les objectifs de réduction des dépenses imposés par le Fonds monétaire international aux États sous programme d'aide ont quadruplé depuis 2018. L'ONG dit craindre un retour aux ajustements budgétaires des années 1980 qui avaient aggravé la pauvreté en imposant des baisses de dépenses brutales. Plus de 171 millions d'élèves à travers le monde ont vu leur scolarité perturbée, en cause les aléas climatiques survenu en 2025, selon un rapport de l'UNICEF publié ce matin. Les analyses de données de 106 pays révèlent que ces aléas, notamment des tempêtes, des inondations, des vagues de chaleur, des sécheresses ou encore des incendies, ont entraîné de lourdes répercussions sur la scolarité de près d'un élève sur 10 à l'échelle mondiale. Entre suspension de cours, destruction d'écoles, réduction du temps d'enseignement et baisse de la fréquentation des établissements scolaires, le risque de décrochage est de plus en plus présent et il touche principalement les petites filles, Igor Strauss.
9: Si aucun pays n'est épargné par ces perturbations scolaires, il y a de grandes disparités entre les continents. Jody Soret, responsable plaidoyer de l'UNICEF France.
10: Ce rapport, il nous dit aussi que les 3/4 des enfants qui sont concernés par ces bouleversements dans leur scolarité sont des enfants qui vivent dans des pays du Sud, dans des pays plutôt pauvres. Donc là aussi, c'est inquiétant. Et pour autant, les pays riches ne sont pas épargnés.
9: Mais ce déséquilibre entre pays n'est pas la seule inégalité relevée par ce rapport. Certains enfants sont plus touchés que d'autres par les fermetures de classe, jeudi soirée.
10: On sait que certains enfants qui vont être affectés par des coupures de leur scolarité plus longues ont plus de risques de ne pas retourner à l'école. Et là, souvent, il s'agit des filles. Parce qu'en fait, quand les filles ne vont pas à l'école, bien souvent, elles vont commencer à travailler, plutôt dans des tâches domestiques. Elles vont aller chercher l'eau. Et en fait, assez rapidement, la fille devient indispensable au sein de son foyer pour que ce foyer puisse continuer à fonctionner. Ou alors, c'est difficile pour les parents de nourrir tous leurs enfants. Et là, ce qui peut se passer, c'est qu'on va donner sa fille en mariage.
9: L'abandon scolaire ralentit la croissance économique et entrave les efforts visant à réduire la pauvreté. Sans réaction rapide, prévient le rapport, cela pourrait entraîner une perte potentielle de revenus d'au moins 200 milliards de dollars.
5: Août 2026 a été le mois le plus chaud jamais mesuré dans le monde. Conclusion du service météo européen Copernicus. La température moyenne de l'air à travers le globe s'est établie durant ce mois d'août à 16,96 degrés, soit 0,85 degrés au-dessus de la moyenne pour la période entre 1991 et 2020. Copernicus précise que l'Europe est le continent qui se réchauffe le plus vite. L'été 2026 a battu tous les records de température sur la partie occidentale du continent, dépassant celui de 2023. Le service météo alerte sur les conséquences de ces conditions climatiques qui se font de plus en plus sentir sur les populations, les économies et les écosystèmes à travers le monde. Et puis les quarts de finale de la Coupe de basket, Coupe du monde de basket féminine, c'est aujourd'hui. Les États-Unis jouent en ce moment contre la Hongrie. Les Américaines sont en tête. La Chine affronte l'équipe de France. Ce sera à 12h30, temps universel. Deux autres quarts de finale, Belgique-Allemagne et Australie-Espagne, prévus également aujourd'hui. C'est la fin de ce journal. Tout de suite sur RFI, vous avez rendez-vous avec 8 milliards de voisins et Emmanuel Bastide. Bonjour Emmanuel.
11: Bonjour Grégoire Morelli. Prochain journal dans 50 minutes et chez nous, on va déguster quoi ? Une très bonne pizza.
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Jean-Sébastien Bach, bien sûr, pour commencer notre lundi à 9h au studio live de Radio Dragon. Je suis avec Aurore qui fait la technique et sans elle, rien ne se passe. Et donc ça, c'est les nouvelles heures, je pense, lundi, le premier et le troisième lundi du mois pour Interlude au piano live. Donc, moi, je continue maintenant avec Beethoven, un morceau très connu, le monde entier, et c'est le sonate opus 27, numéro 2, le premier mouvement.

Bon. Beethoven. Oh, j'en continue comme c'est lundi. J'ai un compositeur britannique, je crois qu'il est dans les Orchidées. Il est décédé maintenant, Richard Rodney Bennett. Il a fait une semaine des anniversaires. Donc, Mondays, l'enfant de lundi, mardi, mercredi, jeudi. Et donc, je joue son Monday's Child, l'enfant de lundi. Et on dit qu'en anglais, Monday's Child is fair of face. Je crois que ça, c'est. Je ne sais pas tout à fait en français. Oui. OK.

Et tout récemment, j'ai découvert que moi, j'étais née sur lundi et mes trois enfants en le même jour, donc lundi. Et je continue avec un compositeur britannique, John Rutter. Il a fait beaucoup de chorale, musique pour les, le church, et il a recomposé pour le piano quelques trucs. Il a des choses, je choisis For the Beauty of the Earth, John Rutter.

Je continue avec un deuxième John Rutter, un Gaelic blessing.

Et donc, tout récemment, j'ai rencontré deux musiciens, Léo Gaudreau et Nicolas Stimbre. On a fait deux concerts tout récemment, et avec un trio, alto, violon alto et clarinette, piano. Et on a joué le Mozart Trio, très célèbre. Et maintenant, je continue avec un peu de Mozart. Son sonate adagio de son sonate 570.

Donc, je joue. Qu'est-ce que je fais? Je joue à Mendelssohn maintenant, parce qu'on est 9h25. Donc, je fais deux chansons sans parole de Mendelssohn, son opus 30, numéro 3 et numéro 1, et peut-être Danny Boy après, si on a le temps.

C'est possible. Donc, je vais une petite partie de Danny Boy pour finir. Et un grand, grand merci à Aurore ce lundi matin.

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Le vent. Ces gens ne se méfient pas du vent, et ils ont tort. Dieu sait tout ce qu'ils volent, tout ce qu'ils cachent dans ces souterrains particuliers qui se trouvent quelque part du côté de la fontaine aux médailles, dans les grandes landes du département des Landes. Le vent est un ogre. S'il est si fort, c'est parce qu'il mange des adolescents assaisonnés à la moutarde d'Old Man River. Il a plus de billets et de chèques que la plus grande banque du monde. Il possède en outre tant de feuilles d'arbres et de brins d'herbe qu'il pourra refaire la nature n'importe où dans le ciel, quand tout sera fini pour nous et pour les autres. Il subventionne des milliers de coiffeurs avec toutes les chevelures qu'il a arrachées à ces dames. Il change les fleurs de place, dénude les forêts et les crânes. De là, les inondations et les chauves. Le vent, s'il est chemisier, est aussi armateur. Il a une flotte fantastique qui va du petit bateau de papier au cuirassé le mieux armé. Des bateaux anciens qui se sont perdus dans la nuit des temps et des bateaux fantômes tombés du ciel. Il a même des bateaux lavoirs. Il possède dans des urnes précieuses les cendres de tous les noyés célèbres qu'il a eus en retournant les mers. Il a même les cendres de Jeanne d'Arc qu'on avait jetées dans la Seine. C'est un collectionneur enragé qui a la main maladroite. Il y a souvent de la casse chez lui. C'est pour cela qu'il est obligé de poursuivre sa route nuit et jour, et quel que soit le temps, comme le juif errant. Pardon ? Il y a erreur ? On nous téléphone que certaines vallées abritées ne connaissent le vent que de nom. Soit, mais il se venge par quelques pluies de sauterelles, pestes et autres catastrophes. Cependant, un vieux conte de No Man's Land rapporte ceci. Un jour, une petite fille, belle et faite au tour, se mit sur le chemin du vent. Elle sut si bien le séduire et l'entortiller qu'elle le mit dans son sac, tenu par une longue ficelle. Le vent monta et le sac avec lui, léger, léger. La petite fille se promena avec son prisonnier le vent pendant des années. Malheureusement, lorsqu'elle mourut, la parque ayant coupé le fil qui l'attachait, elle, à la vie, le vent en profita pour s'enfuir. Mais depuis, dans tous les squares et les jardins, et même dans les grands magasins, il y a des enfants qui se promènent avec des petits ballons qui dansent au bout d'une ficelle. Et peut-être, lorsqu'il fait vraiment beau temps, c'est parce qu'un petit enfant a attrapé le vent. Lise de Harme, Le Vent.

Voyage en Grèce. J'aurais filé tous les nœuds de mon destin d'un trait, sans une escale. Le cœur rempli de récits de voyage. Le pied toujours posé sur le tremplin flexible des passerelles du départ. Et l'esprit trop prudent, surveillant sans cesse les écueils. Prisonnier entre les arêtes précises du paysage et les anneaux des jours, rivé à la même chaîne de rochers tendus pour maîtriser les frénésies subites de la mer, j'aurais suivi dans le bouillonnement furieux de leur sillage tous les bateaux chargés qui sont partis sans moi. Hostile au mouvement qui va en sens inverse de la terre et insensiblement nous écarte du bord, regardant, le dos tourné à tous ses fronts murés, à ses yeux sans éclat, à ses lèvres cicatrisées et sans murmure, par-dessus les aiguilles enchevêtrées du port qui, les jours de grand vent, du fil de l'horizon tisse la voile des nuages. En attendant un autre tour, en attendant que se décident les amarres, quand la raison ne tient plus à la rime, quand le sort est remis au seul gré du hasard. Jusqu'au jour où j'aurais pu enfin prendre le large sur un de ces navires de couleur, sans équipage, qui vont, en louvoyant, mordre de phare en phare, comme des poissons attirés par la mouche mordorée du pêcheur. Courir sous la nuit aimantée, sans une étoile, dans le gémissement du vent et le halètement harassé de la meute des vagues, pour, lorsqu'émerge enfin des profondeurs de l'horizon sévère, le fronton limpide du matin, aborder, au signal du levant, l'éclatant rivage de la Grèce. Dans l'élan sans heurts des flots dociles, frémissant parmi les doigts de cette large main, posée en souveraine sur la mer. »

Caillou. De tous mes voyages, qu'ai-je ramené ? Quelques croquis hâtivement jetés sur le papier ? Un petit carnet jauni dont aucune page, à vrai dire, n'est achevée ? Pas même la mélodie d'une chanson ? Le portrait ébauché d'une jeune fille aux traits méconnaissables ? Deux ou trois souvenirs futiles ? Un caillou rond, d'un gris poussiéreux, retrouvé au fond d'une poche, et qui, lorsque je le serre fort dans ma paume, tiédit, s'échauffe et paraît fondre lentement, se réduire. Alors je me surprends à redouter que ma main, si je l'ouvre, se révèle vide, et je l'ouvre en tressaillant. Le caillou s'est amenuisé, on dirait que le grain de la pierre, en s'effritant, a creusé dans la chair trop tendre de ma paume des trous à peine visibles, annonciateurs d'une lèpre subtile, peut-être mortelle. Je ne puis cependant m'empêcher, certaines nuits, de quitter mon lit où le sommeil se refuse à me visiter, de courir vers mon secrétaire, d'ouvrir le tiroir où je serre mes reliques, et de saisir le caillou ténébreux que j'enferme sous mes doigts repliés, jusqu'à ce que la brûlure me force à relâcher l'étreinte. Et je contemple longtemps ma main blanche, piquée de minuscules cavernes. Je la regarde avec un étonnement indicible, une espèce de révolte aussi, que tempère et finit par étouffer la brume montante en moi d'une résignation née du fond des âges.

c'était Poésique, le moins le quart poétique, à retrouver le lundi à 8h moins le quart, le jeudi à 4h moins le quart dans l'après-midi et le dimanche soir à 8h moins le quart.

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0: 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Il est 18h à Paris, 16h en temps universel.
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0: Bonsoir à toutes et à tous. Je suis ravie de vous retrouver pour cette édition. À la une, l'Europe qui doit développer ses propres vols habités pour aller dans l'espace. C'est du moins ce que pense le président français, Emmanuel Macron. Il l'a dit ce jeudi à Paris, en clôture d'un sommet consacré justement à l'espace. Depuis hier, le président américain tente de mobiliser les électeurs à la convention du Parti républicain. Donald Trump, qui a aussi rendu hommage à Charlie Kirk, cette figure de la droite nationaliste qui avait contribué à sa réélection et qui a été assassinée l'an dernier. La tapisserie de Bayeux est exposée depuis ce matin au British Museum de Londres. Cette œuvre raconte la conquête de l'Angleterre par les Normands. Elle suscite un engouement exceptionnel chez les Anglais, vous l'entendrez. Et puis la flamme olympique a été allumée ce jeudi à Athènes en vue des Jeux olympiques de la jeunesse de Dakar qui débuteront le 31 octobre. Pour l'ancien champion Ibrahim Awad, c'est une fierté de ramener la flamme au Sénégal.
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0: Le sommet international dédié à l'espace s'est achevé ce jeudi à Paris. Cette réunion a notamment été l'occasion pour l'Union européenne de s'afficher comme un acteur de poids, un acteur important qui veut concurrencer les grandes puissances dans ce domaine. L'Europe espère avoir ses premiers vols habités d'ici 10 ans, Charlotte Cosset.
3: Face à la concurrence américaine, le président Macron l'assure, l'industrie européenne doit travailler de concert.
4: Si l'Europe ne joue pas ensemble, si elle ne joue pas ensemble pour sécuriser ses volumes, avoir cette visibilité et sécuriser ses lancements institutionnels, elle ne pourra pas construire sa compétitivité.
3: Un constat partagé par la commissaire européenne Ursula von der Leyen.
5: C'est pourquoi, en collaboration avec l'Agence spatiale européenne, nous nous engageons en faveur d'une nouvelle vision européenne de l'accès à l'espace, afin de regrouper la demande européenne et de jouer le rôle de client de référence pour les lancements européens. C'est ainsi que nous préservons la compétitivité du secteur du transport spatial en Europe et que nous conservons notre accès indépendant à l'espace.
3: Et pour rendre cette ambition concrète, l'Europe s'est dotée d'un nouveau fonds de 5 milliards d'euros pour investir dans les technologies stratégiques. La Commission a également proposé pour son prochain budget de long terme un financement 5 fois supérieur au précédent.
0: Précision signée Charlotte Cosset. Au moins 3 morts et 34 blessés dans une frappe russe en Ukraine. Une frappe sur un centre commercial dans la ville de Pavlograd, dans le centre-est du pays. Les rues étaient bondées à ce moment-là, a précisé le ministre ukrainien de l'Intérieur. Aux États-Unis, les républicains sont réunis depuis hier à Dallas, au Texas. Donald Trump organise ce rassemblement sur 2 jours pour mobiliser les électeurs à moins de 2 mois des élections de mi-mandat, des élections crucial, car c'est là que se joue le contrôle du Congrès américain. Le président a vanté son bilan. Il a aussi rendu hommage à Charlie Kirk, cette figure conservatrice de la droite nationaliste chrétienne qui a été assassinée par balle l'année dernière. Charlie Kirk, avec son organisation Turning Point USA, avait contribué à la réélection de Donald Trump, notamment en mobilisant les jeunes électeurs. Et un an après sa mort, son militantisme politique et son héritage demeurent, comme a pu le constater notre envoyé spécial Édouard Maille.
6: Parmi les nombreux vêtements rouges, la couleur des républicains, Chris Ryan en porte un noir avec la figure de Charlie Kirk. Pour ce cadre du Parti républicain dans le Massachusetts, le travail de Charlie Kirk auprès des jeunes était essentiel.
7: Ce n'est plus le Parti républicain de nos parents ou grands-parents. Ce n'est plus seulement un parti de personnes âgées et blanches. Partout où je vais, je vois des gens de différentes origines, de différentes couleurs de peau, avec des parcours différents. Charlie Kirk y a contribué, notamment auprès de la génération Z et des millennials.
6: Charlie Kirk organisait notamment des débats avec des étudiants et pour James Ryan, ces discussions sont plus difficiles à trouver aujourd'hui.
8: Et c'était une bonne chose. C'est vraiment ce dont nous avons besoin. Au lieu d'avoir constamment un discours à sens unique, comme c'est le cas dans la majorité des médias.
6: Lors de sa prise de parole, Donald Trump lui a aussi rendu hommage et a dénoncé ceux qui s'étaient réjouis de sa mort.
9: Pendant un bref instant, la gauche radicale a laissé tomber son masque et vous avez vu qui elle était vraiment. Et aujourd'hui, ces mêmes personnes cherchent à prendre le pouvoir lors de cette élection et elles votent toutes démocrates.
6: La veuve de la figure conservatrice, Erika Kirk, était également dans la salle. Elle préside désormais l'organisation militante fondée par Charlie Kirk, organisation qui compte jouer un rôle clé dans les élections de mi-mandat. Edouard Maï, Dallas, RFI.
0: Au Yémen, les rebelles Houthis ont pris le contrôle de la ville de Mora sur la mer Rouge, une avancée notable dans leur progression vers le détroit de Bab el-Mandeb. Les affrontements entre forces pro-gouvernementales et rebelles pro-iraniens ont fait des centaines de morts depuis la semaine dernière. Au Mali, cette attaque ce matin contre un camp militaire de Djoura dans la région de Mopti, dans le centre du pays. Attaque revendiquée par les djihadistes du JNIM qui sont liés à Al-Qaïda et qui affirment avoir pris le contrôle du camp avant de repartir, ce que confirment plusieurs sources locales à RFI. Il n'y a pas de bilan pour le moment, mais dans un communiqué diffusé à la mi-journée, l'armée malienne indique qu'une riposte est en cours.
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0: Après avoir passé près de 1000 ans en France, la tapisserie de Bayeux est exposée pour la première fois au Royaume-Uni. La colossale broderie de 70 mètres de long raconte la conquête de l'Angleterre par les Normands. Elle est exposée à Londres depuis aujourd'hui au British Museum et elle le sera jusqu'en juillet 2027. Mais l'événement affiche déjà complet jusqu'à la fin de l'année. Londres demandait depuis très longtemps à ce que la tapisserie traverse la Manche. C'est désormais chose faite et les premiers visiteurs mesurent l'ampleur de l'événement comme cette femme qui est venue habillée en robe du soir.
10: J'ai vraiment hâte et de penser à toutes ces femmes qui ont brodé cette tapisserie, leur art qui a tenu plus de 1000 ans. Je trouve cela vraiment merveilleux. Je me suis habillée exprès pour l'occasion. Je ne pouvais pas aller voir la tapisserie de Bayeux dans mes vêtements du quotidien. Après tout, je représente les Saxons et je viens dire à ces satanés normands qu'on n'a pas laissé tomber. Les Saxons sont toujours là. J'étais 45 millième dans la queue quand j'ai pris les tickets, donc je suis très surprise d'avoir réussi. Je veux voir la tapisserie depuis des années. J'ai tellement de livres qui en parlent, j'en ai même pris un avec moi qui explique tout scène par scène. Je lis des choses à son sujet depuis tellement longtemps, je crois que je vais être submergée par l'émotion maintenant que ça arrive pour de vrai. C'est un objet exceptionnel, c'est extraordinaire de voir un objet si vieux avec encore de telles couleurs et qui raconte une histoire aussi importante. Et c'est assez équilibré entre les Normands et les Anglais, en fait.
0: Des témoignages recueillis à Londres par Léa Boutin-Rivière. La cérémonie d'allumage de la flamme olympique s'est tenue aujourd'hui à Athènes. Cérémonie en vue des Jeux olympiques de la jeunesse. Les JOJ de Dakar débuteront le 31 octobre. La flamme a été remise au comité organisateur des JOJ. Pour son coordinateur, Ibrahim Awad, c'est beaucoup d'émotions. L'ancien champion d'Afrique du 400 mètres est impatient que la flamme arrive au Sénégal.
11: Nous venons de vivre à Athènes un moment fort d'émotion. Dès que nous arrivons à Dakar demain soir, le lendemain après la présentation au chef de l'État et aux autorités, la flamme sillonnera le pays. 3600 kilomètres vont être parcourus à travers le Sénégal. Elle sillonnera partout, elle ira partout, elle ira dans les coins les plus reculés pour nous permettre véritablement de faire vivre encore, s'il était encore besoin, à cette jeunesse sénégalaise, au peuple sénégalais, cette ferveur que constituent les Jeux Olympiques de la jeunesse. Nous n'oublions pas l'Afrique, nous n'oublions pas les autres pays africains qui sont en train de vivre ce moment avec nous en ce moment, qui l'attendent avec ferveur et qui tous, pour un très grand nombre.
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0: C'est là que nous ramènerons souvent notre attention, vidant le plus possible notre cerveau du tournoiement incessant de nos pensées. Détendons-nous bien. Respirons doucement et sans trop de contrôle.
1: Abandonnons-nous.
0: Purifiés intérieurement, plus clairs, allégés, nous devenons plus allègres.
1: Abandonnons-nous.
0: Puis déployons-nous.

à tous et merci de rejoindre le Jazz du Dragon. Marc au micro pour un programme exceptionnel ce soir avec un groupe qui a marqué ma jeunesse, marqué l'histoire du jazz. C'est les Lounge Lizards. John Lurie, essentiellement. Il est né un 14 décembre 52 à Minneapolis, dans le Minnesota. C'est un musicien, c'est aussi un acteur. Ce groupe a été conçu en 78 à New York, initialement comme une satire des groupes de jazz. Et puis The Lounge Lizards est devenu finalement l'un de ses représentants les plus avant-gardistes de ce jazz, hein, sous le patronage du saxophoniste John Lurie. En 1981, sortait un album qui allait modifier le cours du jazz, un petit peu, et influencer durablement, ça c'est certain, toute une génération de musiciens. L'élégance musicale du groupe s'illustre sur la pochette du premier album, très éloignée de la frime des années 80. Les cinq membres du groupe posent tous en chemise blanche et cravate noire. Les musiciens semblent sortis d'un film noir des années 40 ou 50. On écoute un premier titre, puis un peu d'histoire. Incident on South Street.

Voilà, l'ambiance est donnée avec cette Incident and Surf Street, Lounge Lizards, auquel on consacre ce Jazz du Dragon. Un peu d'histoire, je vous disais, au début des années 80 à New York, naît le mouvement dit Jazz Punk No Wave. Un mouvement qui veut allier les franges les plus radicales du jazz et du rock. Rien à voir avec le jazz rock de la décennie précédente, hein, celui des Mahavishnu Orchestra, John McLaughlin et autres Weather Report et leur lisse virtuosité. Non, si on doit faire référence à des musiciens des années 70, c'est plutôt un Miles Davis déjanté, surcocaïné, celui des albums On the Corner, Big Fun, ou alors côté rock, aux Stooges, voire au MC5, qui reprenait du Sun Ra. Cette mouvance inclut des musiciens comme le batteur Ronald Shannon Jackson, le guitariste James Blood Ulmer, venu du groupe Prime Time de Ornette Coleman, autre grande influence, Joseph Bowie, son groupe Defunct, James Chance and the Contortion, son ami Lydia Lunch, et puis un certain John Zorn déjà. Alors, au milieu de tout ça se trouve John Lurie, un jeune saxophoniste, peintre et comédien, féru de littérature et de cinéma, du film noir et de la nouvelle vague française. Et puis Charlie Parker, Thelonious Monk, très inspiré par ce renouveau musical, John Lurie fonde les Lounge Lizards, les lézards de salon, avec son frère Ivan. Il est au piano et à l'orgue. Et puis dans cette première formation, il y a Arto Lindsay à la guitare, Steve Piccolo à la basse et Anton Fier à la batterie. Leur concept, jouer un jazz décalé avec humour et distanciation, même si l'admiration de John Lurie pour les grands maîtres est bien réelle. J'ai cité Parker et Monk. Grâce à leur talent musical et l'intérêt de la presse pour ce nouveau courant, ils vont signer sur un assez gros label, EG, sous la houlette de Théo Macero, légendaire producteur de Miles Davis. Et l'album éponyme, The Lounge Lizards, est une vraie réussite, sorte de BO idéal d'un polar imaginaire, né de l'imagination de Lurie. Le morceau d'intro qu'on vient d'entendre donne le ton, la ville, la nuit, la pluie, les pneus crissent sur le bitume, ambiance à la Scorsese, à la Casavetes, qu'adule John Lurie. Suit un Harlem nocturne, particulièrement intense, une reprise de Earl Hagen, qui a été le thème de la série Mike Hammer, du sulfureux auteur Mickey Spillane, Spillane d'après lequel John Zorn créa quelques années plus tard une œuvre formidable, avec dans le rôle du narrateur sur cet album Spillane de Zorn, ben je vous le donne dans le mille, John Lurie. On écoute Harlem Nocturne.

The Lonely Hearts dans le Jazz du Dragon, Harlem Nocturne, sur cet album somptueux que je déclare indémodable, sont repris deux thèmes de Thelonious Monk, Epistrophe et Well You Needn't, dans des versions particulièrement iconoclastes. Tout est à l'avenant sur cet album, swing déstructuré, particulièrement fascinant. Et on se régale de cette interprétation déjantée d'Epistrophe de T-Monk.

Et cet album, The Land Lizards, le premier album éponyme, date de 1981, indémodable, je vous ai dit. C'est le premier groupe, première mouture. Hein. Et il apparaît déjà comme à peu près inclassable, même si c'est le jazz évidemment qui revient lorsqu'on cherche à en définir le style. On est pourtant très loin de ce qui se joue à l'époque entre le jazz rock des 70s et le smooth jazz des Grover Washington et autres David Sanborn. Les Lézards sont d'un autre monde. Si leurs influences viennent en grande partie du jazz, ils s'affranchissent largement de ses codes et de ses rites. L'absence de vrai chorus en est le signe évident. John Lurie a beau être un excellent saxophoniste, il n'est jamais démonstratif. Et c'est d'ailleurs un des points de convergence du groupe avec Thelonious Monk. L'autre point commun avec Monk, c'est un goût prononcé pour des mélodies apparemment simples et des accords pas tout à fait orthodoxes qui créent des tensions sans jamais verser dans l'atonalité. Les Lounge Lizards en ont à revendre de ces ritournelles un peu bizarres, toujours classieuses, et qui vous hantent parfois des journées entières. Fatty Walks, simple, bancale, légère, drôlatique. Et puis, si dans ce disque on n'entend pas encore les merveilleux enchevêtrements de cuivre qui vont faire la marque de John Lurie, lorsque le groupe deviendra plus imposant, on perçoit déjà une personnalité musicale très forte. Et puis cette distance, un air de ne pas trop y croire, un côté dandy en somme. Allez, on écoute un dernier titre de ce premier album, Fatty Walks.

The Lounge Lizards, auquel on consacre ce Jazz du Dragon, est fondé en 78 à New York. Drôle de groupe, John Lurie au saxophone, son frère Ivan au piano, les deux piliers, seuls, sont présents tout au long de la discographie du combo. La première formation comprend donc Lurie, John et Ivan, Lindsay, Piccolo et Fier, Antoine Fier. La guitare de Arto Lindsay fait des merveilles. Discographie pour le groupe assez maigre, hein, toutefois. En 20 ans, c'est 4 albums studio seulement. C'est peu, mais ça correspond au côté nonchalant des deux frangins qui n'ont jamais pris la musique au sérieux. Puis il faut dire qu'ils ont d'autres occupations, divers projets solo pour l'un et l'autre, et puis pour John, surtout la peinture et le cinéma. Car John Lurie, pour les cinéphiles, c'est avant tout le grand ténébreux qui hante de sa silhouette longiligne deux films de Jim Jarmusch, Stranger Than Paradise et Down by Law. Deux films devenus cultes. Je vous envie si vous ne les avez pas encore vus. John Lurie signe l'ABO de Stranger Than Paradise, Tom Waits, celle de Down by Law. Le saxophoniste à la sonorité sèche et rutilante fait aussi des apparitions remarquées dans Paris, Texas, dans La Dernière Tentation du Christ, Sailor et Lula, et nombre d'autres films. John Lurie est aussi à l'origine d'une série de films cultes réalisés pour une chaîne du câble intitulée Fishing With. La série est partie d'une plaisanterie, il s'agit d'une parodie de talk show. Deux types pêchent dans un canot et se barrent dans des délires. 6 épisodes, il y en a un avec Jarmusch où l'on pêche le requin, un avec Tom Waits en Jamaïque, un autre avec Willem Dafoe dans le Maine, un avec Matt Dillon dans la jungle du Costa Rica, et puis deux avec Dennis Hopper en Thaïlande. Eh oui, il a de belles fréquentations, hein. On l'écoute sur cette composition intro à Stranger Than Paradise, film de Jarmusch, avec Curtis Foulkes au trombone, Tony Garni à la basse et Dave Allen à la batterie.

extrait de la bande originale du film Stranger in Paradise, formation renouvelée pour les frères Lurie. Le groupe va régulièrement changer de personnel. À la guitare, Lindsey sera remplacé par Mark Ribot, qui on connaît la suite, hein, accompagne Tom Waits, Zorn et même notre regretté Alain Bashung. Et puis beaucoup d'autres. Comme tous les musiciens passés par les Lounge Lizards, c'est une pointure extra large à énorme carrière musicale. Anton Fier, un peu moins, il va former le groupe avant-garde rock Père Ubu. Et puis Arto Lindsey de Frith à Zorn ou Catena au Veloso, il expérimente et il chante. John Lurie, lui, il va être happé par le cinéma et la peinture. Et grosse réussite cinématographique, hein, en explosant dès 82 dans le Stranger in Paradise de son ami Jarmusch. Et on poursuivra une carrière qu'il verra tourner avec de grands réalisateurs comme Wenders, Lynch, Scorsese, Tim Burton. Voilà. Bon, revenons à nos lézards. 6 années ont passé depuis le premier album studio. 6 années durant lesquelles ils ont tourné, expérimenté, finalement beaucoup changé. Hein, il ne reste que John et Evan Lurie du groupe original. Ils se sont démultipliés, passant de 5 à 8. Le batteur est désormais accompagné d'un percussionniste. Et côté hanche, John Lurie lui-même partage sa partition avec un autre saxo, Roy Nathanson. Et puis un tromboniste pour compléter ce qui forme désormais une véritable section de cuivre. Alors ils ont créé alors leur style incomparable. Le groupe avec Eric Senko à la basse, Curtis Fawkes au trombone, Ribot à la guitare, Evan Lurie au piano, Dougie Brown à la batterie, E.G. Rodriguez aux percussions, une sorte de All Stars. Le deuxième album pour The Lounge Lizards, c'est No Pain for Cakes, sorti en 87. Pas de douleur pour les gâteaux, je sais pas ce que ça veut dire. Des partitions plus complexes que précédemment. À chaque instrument, sa boucle musicale, rythmique, harmonique ou mélodique. Et des morceaux qui se construisent au fur et à mesure et que les différentes parties se superposent, se chevauchent, s'enchevrettent. Tour à tour, accordées entre elles ou dissonantes, à l'unisson, avec parfois une polyphonie quasi free, on est très loin du jazz classique et de ses morceaux construits à partir de l'alternance thème-chorus. Lurie est à la composition, mais il laisse à chacun des musiciens une vraie liberté d'interprétation. La musique des Lounge Lizards, c'est la rencontre improbable entre la pesanteur grotesque d'une fanfare bancroche et une splendide liberté aérienne, des accents klezmer au rythme flamenca, un joyeux fourre-tout d'une beauté en diable. Certains titres aux tonalités et rythmes très chaloupés, et puis toujours cette lancinante alarme, marque sonore des Lizards, et puis dans un genre très jungle, ce Clowns on Fire.

Ah, magnifique, inclassable, hein. Dès ce premier album des Lounge Lizards, le groupe l'était, mais avec No Painful Cakes, il l'affirme. Va suivre un troisième album, là, 2 ans plus tard seulement, je dirais, Voice of Chunk, peut-être mon préféré, avec le titre éponyme qui est franchement un chef-d'œuvre. Il était cet album initialement disponible que par correspondance, et puis il a ensuite été publié sur le label de disques de John Lurie, Strange and Beautiful Music.

Voice of Trunk par les Lounge Lizards. Et puis une longue période d'absence avant de réapparaître. Alors, il avait été dissous une première fois au début des années 90. Le groupe au profit d'un trio ironiquement intitulé le John Lurie National Orchestra. Le groupe est reformé dans les années 90, alors avec nouveaux musiciens, Steven Bernstein à la trompette, Michael Blake au saxophone, Oren Bloslow à la basse, David Tronzo à la guitare, Calvin Weston aux drums et Billy Martin aux percussions. Donc, c'est le dernier album des Lounge Lizards, ce dernier album studio hein, qui voit le jour en 98. Queen of All Ears, superbe chant du cygne. Première production du nouveau label de Lurie, Strange and Beautiful Music. Voilà, un joli nom hein, qui affirme l'identité musicale. Je suis fatigué du nom de ce groupe, disait à l'époque Lounge Lizards. Je le hais, mais il est beaucoup plus facile d'obtenir des engagements avec un groupe qui s'appelle les Lounge Lizards. Sinon, c'est $3000 en moins par concert. Et je me sens pas le droit de jouer uniquement sur mon nom, car les Lounge Lizards... c'est un véritable orchestre, et de plus, mon frère Ivan en est une des pièces maîtresses. J'ai décidé de devenir mon propre producteur, car mes collaborations antérieures avec d'autres labels ont toujours tourné au désastre. Ils vous prennent votre argent, ils ne s'occupent pas vraiment des disques. C'est un travail difficile, car je dois m'occuper de tout, mais c'est mieux comme ça, je me sens plus protégé, je peux choisir la pochette si je le désire. S'il n'y a pas de disques dans les magasins, je cherche à savoir pourquoi. Dans le business musical, il y a beaucoup trop de gens nocifs et incompétents, particulièrement dans les maisons de disques. Fin de citation. John Lurie. On écoute extrait de ses derniers albums, Queen of All Ears. She Drove Me Mad. Elle m'a rendu fou.

She Drove Me Mad, extrait du dernier album studio des Lounge Lizards en 98, mais cette même année, il y a aussi eu African Swim and Mammy and Lau, qui voit John Lurie créer des paysages sonores jazz remarquablement agréables, album qui compile deux bandes sonores de films. Inflexion douce, hein, il y a un air mystérieux du sud dans une grande partie du travail de guitare, hein, la plupart des chansons sont des instrumentaux calmes, chargés d'émotions. Lorsque Lurie et ses collaborateurs Medeski, Martin and Wood et puis Marc Ribot, Medeski un organiste formidable, hein, Martin and Wood, ils forment à eux trois un groupe. Big Trouble, là on y entend Lurie raconter des histoires hilarantes sur les dilemmes des désirs quotidiens en utilisant les styles vocaux d'un bluesman du sud. Bon, il y a peut-être beaucoup mieux sur cet album, mais le titre donne à entendre la voix de notre héros, Big Trouble.

ce Big Trouble. Il en connaît des Big Trouble à cette époque. Hein. Il est atteint d'une maladie qui va le cloîtrer chez lui, loin de la musique. Il peint, il troque son sax alto pour des expositions. Découverte à l'âge de 16 ans, sa passion pour la peinture était jusque-là demeurée confidentielle, bien que sur certains albums, à l'intérieur, dans les livrets, on pouvait voir des peintures de John. Deux expositions en galerie en ont fait l'une des coqueluches de la scène de New York. Ce musicien acclamé par Cohen, Bowie, Beck a eu droit à presque d'aussi bonnes critiques du côté des arts visuels. Art in America, le New York Times, Art Forum ont jugé que son violon dingre n'avait rien d'un hobby. La reconnaissance de ce nouveau mode d'expression et les ventes à la clé ont mis un peu de baume sur les souffrances de cet homme aux multiples talents. On peut dire que face à la maladie, la peinture chez Lewis fait aussi sport de combat contre les traumatismes imposés par son état. Mais pour Lewis, la peinture n'est pas qu'une revanche contre la maladie, mais aussi une façon de s'éclater. Citation. Dans les années 80, je peignais beaucoup. Je voyais des amis à moi, comme Basquiat, Schnabel, Clement, qui recevaient des sommes indécentes pour leur travail. Il était trop tard, je ne pouvais plus exposer, car j'aurais eu l'air de vouloir prendre le train en marche et d'une certaine manière de vouloir occuper tout le terrain. Il fait de la musique, il réalise des films, il est acteur, et maintenant il peint. Il se prend pour qui, ce type ? Et puis j'ai été malade, j'ai été très isolé, j'ai commencé à peindre à plein temps. Mon ami James Nares est passé, il a vu le montage et la montagne de travail, il a dit « faut que tu exposes ». Alors les œuvres, elles sont hautes en couleurs, elles traduisent un monde déjanté, comme le personnage inquiétant et hilarant à la fois, juxtaposition surréaliste d'images et de jeux de mots détonnants, personnages, animaux, et qui émergent de la vie où les coups de pinceau forment des textures insolites, avec des commentaires, souvent à connotation sexuelle. Il y a, pour ce qui est de la musique, des albums live qui existent, hein, Big Heart Live in Tokyo, les Live in Berlin, deux volumes, à Hambourg, à Vienne, et puis un live des tout débuts, première formation, hein, Lounge Lizards, donc 79, extrait Stomping at the Corona. Oui, déjà le Corona, un visionnaire, c'est certain.

Voilà, extrait d'un live des Lounge Lizards. Il y a pas moins de 22 albums hein, en tout, même s'il n'y en a que 4 en studio pour ce groupe, alors, qui arrête à la fin des années 90. Il se met à la peinture, on l'a dit, la maladie, c'est la maladie de Lyme hein, qui l'aura vraiment lessivé. Sa peinture fait penser à Basquiat, hein, avec qui John Lurie était très ami. Mais il s'agit davantage d'un climat que d'une stricte parenté stylistique. Alors, les titres, je vous disais, à connotation sexuelle, bon, « Je vois à votre tenue que vous êtes une méduse », ou encore « En Thaïlande, je poursuivais une quête spirituelle ». Oui, il y a aussi « Je voulais aussi fumer de l'opium et m'envoyer 3 putes en même temps ». Les titres agissent comme autant de contrepoints devant l'étoile, certaines carrément sexe, en plan hard pour les nouveaux voisins sont fantastiques. On a des titres gravés sur une petite plaque de bronze apposée sur le cadre. Musicalement, ça a été une révolution, ce groupe. Voilà, je referme cet exercice d'admiration avec un extrait du live à Hambourg, enregistré en 96, le titre « Queen of All Ears »,« Reine de toutes les oreilles », John Lurie au sax, Blake au ténor, Bernstein à la trompette, son frère Ivan au piano, Doug Wieselman est à la guitare et à la clarinette, James Carpantoni est au cello, Tony Scher à la basse, Calvin Weston au drums et Mauro Rofusco aux percussions. C'était le Jazz du Dragon. Bonne fin de journée et à la semaine prochaine pour un nouveau programme. Au revoir.

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